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Ses yeux sont des perles. Rien chez lui ne se fane. Il se transforme comme les vagues en quelque chose de riche et d'étrange. 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